0: Alors, c'est moi comme ça.
1: Comme ça.
0: Non, c'est le harshouna.
1: Mais le cas, c'est le harshouna.
0: Mais c'est le harshouna, c'est pas que n'est-ce
1: pas? T'as eu, c'est le nom n'est-ce pas? 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
0: Let's say hello.

0: Oui, c'est bon comme ça.
1: Comme ça, Angela.
0: Donc, c'est une question.
1: De où tu veux, Angela?
0: De où là?
1: Non.
0: De ce là, c'est pas qu'il y en a.
1: C'est de ton qui est sans doute tu, tout m'y s'en met, c'est là.
0: De ce là. Je suis en train
1: de faire un
0: peu
1: de temps. Je suis en
0: train
1: de faire un peu de temps. Je suis
0: Non,